0: la cloche noire et la cloche blanche.
1: Catherine et Marguerite, je les reconnais. La Catherine qui dit des profondis, c'est la Marguerite.